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Que la paix et la grâce de Dieu soient avec vous tous. Que le Seigneur merci de ce que nous trouvons là encore pour voir nous et pour nous parler de Dieu, pour nous laisser la Bible ouverte devant nous, pour nous dire un peu de Dieu. Parlons un peu de Dieu. Je vous invite à ouvrir la Bible avec nous dans 2 Chroniques, chapitre 29. 2 Chroniques, chapitre 29. Dans 2 Chroniques, chapitre 29, mais ça nous lit. Ézéchias devint roi à l'âge de 25 ans. Il régna 29 ans à Jérusalem. Sa mère s'appelait Abijah, fille de Zacharie. Il fit ce qui est droit aux yeux de l'Éternel entièrement comme avait fait David de son père. La première année de son règne, au premier mois, il ouvrit les portes de la maison de l'Éternel. Il les répara. Il fit venir les sacrificateurs, les lévites, y assemblaient dans la place orientale. Il leur dit, écoutez-moi, lévites. Maintenant, sanctifiez-vous. Sanctifiez la maison de l'Éternel, le Dieu de vos pères. Et mettez ce qui est impur hors du sanctuaire. Car nos pères ont péché, ils ont fait ce qui est mal aux yeux de l'Éternel notre Dieu, ils l'ont abandonné, ils ont détourné le regard du tabernacle de l'Éternel, ils ont tourné le dos. Ils ont même fermé les portes du portique et éteint les lampes. Ils n'ont offert au Dieu d'Israël ni parfum, ni holocauste dans le sanctuaire. Aussi, la colère de l'Éternel a-t-elle été sur Juda et sur Jérusalem. Il les a livrés au trouble, à la désolation, à la moquerie comme vous le voyez de vos yeux. Et voici à cause de cela, nos pères ont tombé par épée. Et nos filles, nos femmes, nos filles sont en captivité. J'ai donc l'intention de faire alliance avec l'Éternel, le Dieu d'Israël, pour que son ardente colère se détourne de nous. Maintenant, mes fils, cessez d'être négligents, car vous avez été choisis par l'Éternel et pour vous tenir et servir devant lui, pour être ses serviteurs et pour lui offrir des parfums. Seigneur Dieu, tout puissant, nous prions déjà. Non seulement qu'à ouvrir la bouche et pour nous servir comme instrument dans le nom de Jésus. La paix, bon Dieu, amen. 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Ce n'est pas une toile où vous l'achetez et vous allez le 10 là, vous allez le catalogue, vous allez le deal, mais comme on a les deux poches, mais qui type de coller au besoin, mais qui type de pli au besoin d'un radar. Non, l'évangile tout fait. 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C'est une question de aller à le décroquer, salve. C'est là l'évangile. En plus, le monde fait l'évangile selon lui-même. Est-ce que vous comprenez? En plus, le monde fait l'évangile là d'après conception pâle, d'après tempérament pâle. 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L'on réunit en pile serviteur qui dit c'est serviteur où il est, serviteur de Dieu. 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Parce que l'on a sur l'évangile dans chaque côté, dans chaque église, dans chaque leader, ou senti dans chaque leader le bon goût. Chaque leader met un rad livelé sur l'évangile. Et pourtant, l'évangile en lui-même l'y habillé. Mais nous avons un personnage là devant nous qui peut comprendre nos bagages ou même cap lire. Ou même cap lire pour lire, ou même cap lire pour comprendre, ou même cap comprendre là. Qui sont cap comprendre là? Ou cap comprendre premièrement les limites dans le texte ça. Ça veut dire, nous chaque bon bagage nous cap fait, mais avancer plus loin, nous ne sommes pas capables. Et il faut nous admettre.
Mais nous ne parlons pas de ça, nous tous. Et c'est la déformation, hein? C'est la infirmité, hein? C'est la mélange là, et c'est la méchanceté à tout. Là, nous tous. Ou quand ouais, dans le passage là, après la désolation de différents rois de Juda, vient Ézéchias qui montait. Et pendant Ézéchias montait, ou capable de remarquer, Ézéchias fait la différence. Comment fait la différence? Le texte nous dit la première année de son règne. Premier moutel mouté. Qui ça le fait? L'entrée dans le temple, il répare le temple. Il change porte, il change gond, il change charnière, il change panti, il change serrure. Mais ça, m'a vous comprendre là, c'est limite, parce que c'est roalier. Il n'est pas sacrificateur. Nous avons équilibré. Je veux dire, nous voulons prendre toute bagaille pour nous, nous avons craqué et nous avons mouru, nous avons quitté la jeune de nous. Nous ne pouvons pas tendre, nous ne pouvons pas dormir, nous ne pouvons pas dormir la journée, nous ne pouvons pas dormir la nuit. Nous prenons trop de bagailles dans nous. Il y a une limite. Limite de pouvoir, limite ministérielle, limite sacerdotale, limite en tout point de vue. Mais je dis, pour qui ça nous prend toute bagaille pour nous? 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Est-ce que c'est souci de travailler là ou est-ce que c'est riche dans la vie riche? 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Gon blanc qui travaille dans l'usine. Ou pour qu'ils aient employé seulement pour l'examiner sans moteur seulement. Un blanc qui travaille dans l'usine, il n'y a pas de clé dans la main, il n'y a pas de tournevis, mais dans la direction par là, pour le prendre sans moteur seulement. Il y a une technique avancée. Et dans son moteur, il a déterminé qui côté un frappement, qui côté un gaspillage, qui côté une énergie qui a gaspillé. Dans son moteur, c'est. Et dans son moteur seulement, il a chita sous bureau, chita devant tour de contrôle, chita devant tableau, pour prendre son moteur, qui j'ai moteur frappé, et dans quelle direction qu'on l'huile qui a tombé, dans quelle direction qu'on gaspillage, dans quelle direction qu'on poule qui va l'imé, il a employé pour prendre son moteur, c'est. Et vous payez le gros l'argent. Parce que vous avez une technique avancée. Et vous même quand vous lisez ça, vous avez l'impression que vous ne comprenez pas la caillou. Les limites. Les frontières. Lors des frontières, par exemple, vous sortez de Montréal ou aux États-Unis, lors de la frontière, vous avez deux drapeaux. Et non seulement nous avons deux drapeaux, et puis dans la frontière, sous jambé là aux États-Unis, sous été là au Canada. Lorsque vous êtes Texas, vous frontière entre Texas et Mexique. Vous avez à 4 heures de temps de Texas, et vous avez sous frontière Mexique. 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Qu'on veut, qu'on ne veut pas, ou pas qu'à déranger un principe. Le principe là, grand passé, ou pas quitter le jonwel là. En vue de déranger un principe, ou pas craquer. Parce que le principe là, c'est établi. Ce n'est pas pour intérêt ou déranger un principe. Ce n'est pas pour intérêt ou déstabiliser tout un système. Il y a un système. Et le système de monsieur, il est grand passé, nous. Et l'équipe là qui était promulguée là, il était chita en assemblée, en fédération, et puis il établit un principe. Et le principe, ça a établi, il est inviolable. Que l'intérieur menacé, mais il y a un principe. 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Que l'arrivée, vous obligez de céder devant un tel, parce que vous êtes dans la limite de pouvoir, bon principe, monsieur. 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Pas de stabilisant rien. 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Il y a un Dieu au contrôle. 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
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Il n'a rien dit. 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Premier élément, nous sommes dans le silence, c'est l'incompétence. Dieu nous a fait silence parce qu'il n'est pas capable. 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S'il n'est pas dernier, il n'est pas connu. C'est l'ignorance. Deux éléments fondamentaux dans le silence, l'incompétence et l'ignorance. Troisième élément, c'est l'indifférence. Il y a des gens qui connaissent, mais ils font esprit. Et quatrième élément, c'est l'incapacité dans le silence. Il y a des gens qui ont dit des mots, mais ils ne sont pas capables. Ils ne peuvent pas arriver pour aller entrer dans le dossier, ça, pour ça, vient mal pour lui. 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L'ignorance, l'incompétence, l'incapacité, et qui s'en va. Indifférence. Indifférent, il fait esprit même. Il croise les bras. C'est esprit. Ignorance, il ne connaît pas. Il ne connaît pas dossier à bien. L'objet fait silence. 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Vous prenez un Dieu omniscient, il connaît toute bagaille. 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Il n'a pas rien. Il a accusé nous injustement. Il n'a rien dit. N'a descendu dans les profondeurs. Il n'a rien dit. Il y a le mécanisme du silence de Dieu. 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
1: 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Moi, je suis petit, moi. 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Mais ce n'est pas la consolation, non. 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Parce que quoi, ils ont un catalogue devant, ils ont un modèle devant, ils ne peuvent pas rentrer parce qu'ils le savent. Et si vous voulez faire une analyse théologique, vous pouvez faire un recul dans 2 Chroniques 26, vous mettez deux passages en parallèle pour une violation, l'honnête totalitaire. L'El Campé vous fait tout à fait lui-même pour qui ça, comment elle a fini. Dans 2 Chroniques 26, qui ça nous joigne? Nous joigne Ozias. Il y a Ézéchias et Ozias. Deux visages différents dans la Bible. Ézéchias. Symbole de la fidélité du respect du droit. Ozias, symbole de violation flagrant. Dans 2 Chroniques chapitre 26, il dit, Ézéchias, Ozias, acclamé comme moi à l'âge de 17 ans. Le texte nous dit, il marchait dans la fidélité pendant 52 ans. Mais au verset 16, il dit, quand il fut puissant, son cœur s'éleva pour le perdre. Ça veut dire, évolution, son poison. En plus, le dit ça devant, il dit, je perds du tête, pour dire, évolution, son poison. Évolution, tellement poison. 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Il y a deux paires souliers, même langage, il change. Il dit, vieux sandales. Ou qu'on a gagné des vieux frères de l'église. Il vient convertir dans toutes les calamités. 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Il va lever main pour adorer parce que quelquefois, il y a les messages là, c'est dans l'assemblée à message là. C'est pas un message au pot de balia, mais message là, il y a un dan. Dans le comportement, dans l'adoration, dans l'ouange là, dans le cri, dans le témoignage, on s'était fait, dans le solo, on s'était fait, et pour jouer le message là à l'intérieur même de l'assemblée. Mais le prédicateur évolue à lui-même, il y a le mécanisme de la prédication, il va prêcher tout de côté tout. Il y a des gens qui sont fiers de venir prêcher ici, parce qu'ici, il y a son sommet. Mais pas aucun en dehors, aucun côté vieux frère, côté où vient inviter là. 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Il mettait nos gobelets. Amen. Il mettait nos assiettes. Il mettait nos bols. Il mettait nos cuits. Et c'est liquide. 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C'est dans la formule d'appel, là, il était fait noir. Dans l'évangile selon Saint Matthieu, chapitre 16, verset 24. Et si quelqu'un veut me suivre, qu'il renonce. Je veux dire, nous faire logique, nous faire analyse, nous faire raisonnement, nous des belles paroles. Mais là, songez, mon Dieu, il dit non. Pas aucun dialogue dans mon nirelé. Il y a un dialogue dans le monde qui a trafiqué l'évangile là. Mais le monde qui appelle, il est obligé d'accepter et consentir à marcher les yeux fermés avec Dieu. Pendant que je suis là, je suis passé devant American Airlines, que m'habitue à monter la donne, et qui prend 347 passagers. 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Regardez, j'ai 9 ans dans l'histoire de mon voyage. Et côté, je suis allé là, pendant 9 ans, histoire de voyage, je ne jamais venir à ça. Je suis allé à Paris, je allé au Texas, je allé à Washington, D.C., je allé à Montréal. Mais ça, mon Dieu, je montré maintenant. Je suis allé à Miami. Et puis, dans le bagage, je me semble, je me fais mallette. Je réunis mallette. 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Et avec des objets précieux. 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Je suis tellement saisi, je suis tellement sauté, je suis tellement cassé, mon prédicateur qui est là, même quand je suis là, je suis dit, serviteur, où est-ce que ça s'est passé? 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Je ne vais pas comprendre ça, je ne vais pas comprendre merveille là. 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C'est pas quand on comprend qui grand, attendez. C'est côté bon Dieu, mettez-vous là. 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Ça fait me demander, en vertu de ce passage,
2: respecter les règles du jeu, respecter les principes, respecter le droit.
1: Pendant que je suis à l'église dimanche matin, je suis à un bout de pantalon, je prends ma petite fraîche, ma petite vent, pour me faire l'air pour croiser là, mon servant paraît de l'eau dans le devant. Il dit, mon serviteur, la paix bon Dieu avec. 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Il dit, voilà, je vais tourner de côté. Là, la calle elle tourne, c'est moi qui fait commerce, c'est moi qui vend tout bagage. 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Moi, je gagne 40 sacs de poids. 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Même prédicateur qui est à côté, je me jette à l'église, il faut que je vienne. Elle vient, il me dit, c'est vite, mon cher conservant, tu viens de se faire des gars. 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Mon cher conservant, tu dis, je me fais un cadeau 40 sacs de poids. Puisque nous, ensemble, nous approchons l'évangile ensemble, je me bats 20 sacs. Je me bats 20 sacs. Et elle va nous voir sous waf au cap haïtien. Et elle me voit fleurir, elle cherche poids. 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Je dis alors pour une conception de l'église d'une façon générale, comment lier? Il fait presque sans appel. Il y a des gens qui font l'église automatique. Et l'église n'est pas automatique. L'église sont processus. 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Et si le pasteur, il a même voyé l'église là, parce qu'elle tout paraît. Mais l'église n'a pas fait la partie de tout paraît. 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Et tout le monde a bien acheté pain même. 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Ouais, quelquefois nous sommes assemblés, il a prêché puis il livre nous devant nous. Il n'y a pas qu'à prêcher pour vous livrer devant, ça l'a dit. C'est prêcher à prêcher, oui. Tout besoin de livre devant, il est là, caillou. C'est pour observer tout ça, il a dit. Peut-être que ça a dit, quand on gagne un mot qui vient pour assemblé, il a prêché puis il livre ouvert devant, il a fait lecture. Il a fait lecture là, caillou, mal élevé. Et nous avons fait nous comprendre ça à midi, nous ne pouvons pas faire l'évangile là. n'a pas vu l'église, n'a pas comme des religieux, n'a pas comme des visiteurs. Mais suivant les exigences de l'évangile, nous ne sommes pas capables. Nous regrettons infiniment, nous ne sommes pas capables. N'a fait ces activités religieuses. N'a fait activités traditionnelles. Mais conditions de l'évangile. Vous pouvez me citer un deuxième passage là, c'est Osias. Si vous voulez garder, à partir du verset 5, le texte nous dit, quand il fut puissant, son cœur s'éleva pour le Père. Alors qu'il marchait près de 52 ans dans la fidélité. 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Regardez l'or lire en Genèse, chapitre 13, verset 8-9. Abraham a reçu l'appel de Dieu et est tellement conscient d'appel lui. Il y a un litige entre les bergers d'Abraham et les bergers de son neveu. Abraham tellement chita. Et puis dit neveu, je te prie qu'il n'y ait de dispute entre nous, car nous sommes frères. Le pays n'est-il pas devant nous? Si tu vas à gauche, moi j'irai à droite. Pour nous donner parole comme ça, Paul conscient d'appel lui. 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Un idéal. Par exemple, dès qu'il fait karaté, dès qu'il fait boxe, il y a tellement d'instructions. Vous avez une loi pour dire, vous avez levé main sur le monde. Parce qu'il y a un code de loi, et il y a tout le côté pour teke le monde. Parce qu'ils sont pièces. Ou même pour mettre poussé, il va pas garder même parce que même les solides, les chita. Est-ce que vous comprenez pas? Alors nous-mêmes, nous voulons expliquer, mes chers amis, dans la société pas noire, la société de demain, c'est où pas le paraître là, ou faire honnête, faire propre, à part Osias. 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Immédiatement qu'elle vient monter pour faire le perdu, premier geste violent qu'il fait, il monte sur l'autel des parfums avec un sangsoir à la main pour le propre. Il voit le sacrificateur qui est contraire à Ézéchias. Ézéchias, c'est Walié, il répare le temple, il répare les portes, et puis il répare la place orientale, et puis il fait appel aux Lévites, des hommes consacrés. Il dit, monsieur, puisque nous-mêmes nous consacrés, viens sanctifier le temple. Moi-même, dans la limite peinture, dans la limite clou, dans la limite la colle ciment, dans la limite céramique, dans la limite persienne. Mais moi-même, pas aucun mouvement sacerdotal m'a entré dans le temple-là. Et puis, les sacrificateurs entrent, et puis, ils ont purifié le temple-là sous le règne d'Ézéchias. Mais qui contraire sous le règne d'Ozias. C'est le monter sous l'autel des parfums, avec un encensoir à la main, pour aller offrir parfum en tant que sacrificateur, alors que c'est Walié. Et entre le sacrificateur et le roi, pas aucun entente. Pas qu'à confusion, mais qu'à traverser, comme tu as dit ça, il y a une transition, mais pas qu'à confusion. Le sacrificateur, il va sembler avoir. Ou à son homme politique, sacrificateur, son homme sacerdotal. Les bon Dieu qui ont parole pour le dire, ouah, c'est sacrificateur, il baille, dit lui. Les bon Dieu pas dialoguer avec les politiciens. Eh bien, mes chers amis, et si vous voulez suivre ça, au travers toute la Bible, vous n'avez pas aucun dialogue, à aucun politicien. Et tout politicien dit, bon Dieu, c'est pas la vie, on menti. Parce qu'à travers la Bible, tout le monde est intermédiaire. Et maintenant, trois exemples vivants. Premier exemple vivant, il y a le roi Salomon, qui mal marchait. L'Éternel voyait le prophète, à qui Jacotel, dit, puisqu'on va marcher sur la trace de David, ton père, m'a chiré le royaume dans la mer. Le roi Salomon. L'autre prend le roi David,
2: Bon Dieu, tellement bon prudence à homme politique. 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Il y a Samuel, il y a Nathan, il y a Gad. Et trois voyants avec trois comportements différents. L'autre prend Samuel, en face de David, c'est comme mon papa. Là, on voit David dans le parc bête, il demande David à genoux. Regardez, il paternise David, il couvre David de couverture paternelle de prophète Samuel. Tandis que le prophète Nathan, son pédagogue, son professeur, qui vient pour instruire, les David prend Madame Iri et Nathan, font tout ton démarre pour expliquer David péché. Et c'est bon Dieu contraint pour dire, dis David péché le faire. Et tandis que le prophète Gad, son homme malais, on est menaçant. Il paraît contre David dans 2 Samuel chapitre 24, verset 24. Il dit David, l'Éternel dit, livrez mon côté. Et il va le frapper de trois fléaux, de trois malédictions. Choisis. David tremblait et qu'elle cassait. Il y a un chef côté là. C'est bon papa au côté là. C'est bon professeur au côté là. Il y a un état. Dans 2 Samuel chapitre 24. À partir du verset 10-11, le texte nous dit, David s'empâtre son cœur. Il saute, il perd. Parce qu'il est devant chef. Garde Marie Saint-Il, garde Marie Figuil, pour le bas David, mais ça et ça. Il dit, David, vous choisissez, l'Éternel dit, il a pris trois fléaux, trois malédictions sous, choisis. Courir devant l'ennemi, fuite devant l'ennemi, la peste dans le pays, ou bien la mortalité qui a frappé, choisis. Il y a un dialogue dans ça. 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

l'Éternel ne regarde pas. Le Dieu de Jacob ne fait pas attention. Prenez-y garde, homme stupide, insensé, qu'en serez-vous sage? Celui qui a planté l'oreille n'entendrait-il pas? Celui qui a formé l'œil ne verrait-il pas? Celui qui châtie les nations ne punirait-il point?

0: Passons le charme.
1: Et bien des amants du feu.
0: Passons le charme.

Chantez la verse 186 français. Béni nommons 286. Amen. Alléluia. Amen.

0: Concentrez-vous.
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Yeah.

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fait en quel à pas douce folie. 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

0: quelques minutes de réflexion. Pensez à tout ce qu'a fait le Seigneur. Pensez à tout ce qu'a fait. Malgré ça, il t'aime encore. Il t'aime encore.
1: Vous dites louer Jésus sous la croix.

qui a cru à ce qui nous était annoncé, qui a reconnu le bras de l'Éternel. Il s'est élevé devant lui comme une faible plante, comme un rejeton qui sort d'une terre desséchée. Il n'avait ni beauté, ni éclat pour attirer nos regards. Son aspect n'avait rien pour nous plaire. Méprisé et abandonné des hommes, homme de douleur et habitué à la souffrance, semblable à celui dont on détourne le visage. Nous l'avons dédaigné, nous n'avons fait lui aucun cas. Cependant, ce sont nos souffrances qu'il a portées, c'est de nos douleurs qu'il s'est chargé, et nous l'avons considéré comme puni, frappé de Dieu et humilié. Mais il était blessé pour nos péchés, brisé pour nos iniquités. Le châtiment qui nous donne la paix est tombé sur lui. Et c'est par ses meurtrissures que nous sommes guéris. Nous étions tous errants comme des brebis. Chacun suivait sa propre voie. Et l'Éternel a fait retomber sur lui l'iniquité de nous tous. Il a été maltraité et opprimé. Il n'a point ouvert la bouche, semblable à un agneau qu'on mène à la boucherie. À une brebis muette devant ceux qui l'attendent, il n'a point ouvert la bouche. Il a été enlevé par l'angoisse et le châtiment. Et parmi ceux de sa génération, qui a cru qu'il était retranché de la terre des vivants et frappé pour les péchés de mon peuple? On a mis son sépulcre parmi les méchants, son tombeau avec le riche, quoiqu'il n'eût point commis de violence et qu'il n'y eût point de fraude dans sa bouche. Il a plu à l'Éternel de le briser par la souffrance, après avoir livré sa vie en sacrifice pour le péché. Il verra une postérité et prolongera ses jours, et l'œuvre de l'Éternel prospérera entre ses mains à cause du travail de son âme. Il rassasira ses regards. Par sa connaissance, mon serviteur juste justifiera beaucoup d'hommes. Il se chargera de leurs iniquités. C'est pourquoi je donnerai sa part avec les grands. Il partagera le butin avec les puissants, parce qu'il s'est livré lui-même à la mort et qu'il a été mis au nombre des malfaiteurs, parce qu'il a porté les péchés de beaucoup d'hommes et qu'il a intercédé pour les coupables. Amen. Dieu de puissance, Dieu de miséricorde, Dieu de grâce. Moi ta remède, avant de danser. Amen. Levez mes mains à demi. Amen. Moi ta remède, avant de danser. Sucker.

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Promette-moi, elle va jamais quitter. 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

0: Aleluia, aleluia, aleluia.
1: Et fais mes mains, Jésus, merci de ce qu'on a l'évangile.
0: Merci Seigneur,
1: merci Seigneur,
0: merci Seigneur.
1: Jésus, mon Dieu, merci.

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0: là, Jérusalem. Faut-il le remettre en relais Jérusalem, en salut. La nouvelle Jérusalem, la cité de Dieu, construite par la main de Dieu. Jérusalem.
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Sorti nous bras tremblés d'avantre Jérusalem. Entrer la caille, mon Dieu, pour nous finir à souffrance, pour nous finir avec misère sous tes ça, à tentation, déception, humiliation. La porte n'a franchi le seuil de la porte du ciel. Vous n'avez

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Amen. 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M'a salué cité à. 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À ton endroit cité, la cité de Dieu, là il n'y aura plus de pleurs, ni de deuil, ni de larmes.

Cherchez le bon moins. 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Gardez bien son nom à ce soir. Merci. Amen.

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Est-ce que c'est vrai? Est-ce que c'est vrai?

pas de sous, des problèmes, pas de cabal, mon Dieu, notre Christ, ça. Moi, j'ai rien dit, en mort. En mort, j'ai rien dit.

Thank you. Merci beaucoup. Merci beaucoup. Je vous remercie infiniment pour votre présence ce soir. Elle m'encourage à chanter pour la gloire de Dieu. Je crois devoir vous laisser avec la toute dernière qui a pour titre Grandeur au Dieu. En tout commencement, il y a une fin. Je vous demande de vous mettre debout pour chanter avec moi. Grandeur au Dieu, il mérite vos applaudissements. Il est grand. Chantons ensemble. Grandeur au Dieu, à vous.

fête. 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Faut que tu calmes la musique là, laisse un tout petit. 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

Levez-moi dire alléluia. 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Position guerrière. 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Praise God. 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

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Pour nous dire tout le monde qui t'est marré. Quand tu marré dossier dans l'immigration, dans des chiliens. Dossier qui bloquait.

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0: Que la paix et la grâce de Dieu soient avec vous tous. Amen. Que le Seigneur merci de ce que nous trouvons là encore pour nous et pour nous parler de Dieu, pour nous laisser la Bible ouverte devant nous, pour nous dire un peu de Dieu. Parlons un peu de Dieu. Je vous invite à ouvrir la Bible avec nous dans 2 Chroniques, chapitre 29. 2 Chroniques, chapitre 29. Dans 2 Chroniques, chapitre 29, mais ça nous dit, Ézéchias devint roi à l'âge de 25 ans. Il régna 29 ans à Jérusalem. Sa mère s'appelait Abija, fille de Zacharie. Il fit ce qui est droit aux yeux de l'Éternel entièrement comme avait fait David de son père. La première année de son règne, au premier mois, il ouvrit les portes de la maison de l'Éternel. Il les répara. Il fit venir les sacrificateurs, les lévites, qui assemblaient dans la place orientale. Il leur dit, écoutez-moi, lévites. Maintenant, sanctifiez-vous. Sanctifiez la maison de l'Éternel, le Dieu de vos pères. Et mettez ce qui est impur hors du sanctuaire. Car nos pères ont péché, ils ont fait ce qui est mal aux yeux de l'Éternel notre Dieu, ils l'ont abandonné, ils ont détourné le regard du tabernacle de l'Éternel, ils ont tourné le dos. Ils ont même fermé les portes du portique et éteint les lampes. Ils n'ont offert au Dieu d'Israël ni parfum, ni holocauste dans le sanctuaire. Aussi, la colère de l'Éternel a-t-elle été sur Juda et sur Jérusalem? Il les a livrés au trouble, à la désolation, à la moquerie comme vous le voyez de vos yeux. Et voici à cause de cela, nos pères ont tombé par épée. Et nos filles, nos femmes, nos filles sont en captivité. J'ai donc l'intention de faire alliance avec l'Éternel, le Dieu d'Israël, pour que son ardente colère se détourne de nous. Maintenant, mes fils, cessez d'être négligents, car vous avez été choisis par l'Éternel et pour vous tenir et servir devant lui, pour être ses serviteurs et pour lui offrir des parfums. Seigneur Dieu, tu puisses nous prier déjà. Non seulement qu'à ouvrir la bouche et pour nous servir comme instrument dans le nom de Jésus. La paix, bon Dieu, envers. L'évangile. D'après ça, nous connaissons de l'évangile, d'après les remarques que bon Dieu fait nous faire, l'évangile sont rad tout fait. Ce n'est pas une toile où vous l'achetez, et vous voyez le camo 10 là, vous voyez le catalogue, vous voyez le deal, mais comment tu as les deux poches, mais qui type de coller au besoin, mais qui type de pli au besoin d'un rad. Non, l'évangile tout fait. L'évangile sont question de salle. Sont question de aller al décroquer sas. C'est là l'évangile. En plus, le monde fait l'évangile selon lui-même. Est-ce que vous voyez? En plus, le monde fait l'évangile là d'après conception pâle, d'après tempérament pâle. Mais il y a l'évangile normal et réel. Lors réunion, puis le serviteur qui dit c'est serviteur, oui, serviteur de Dieu. Ou besoin ou est ça à faire côté au joindre. Ou besoin ça à faire pour identique avec original. Parce que l'on sur l'évangile dans chaque côté, dans chaque église, dans chaque leader, ou senti dans chaque leader le bon goût. Chaque leader met un rad livelé sur l'évangile. Et pourtant, l'évangile a en lui-même l'habillé. Mais nous avons un personnage là devant nous qui peut comprendre nos bagages ou même cap lire. Ou même cap lire pour lire, ou même cap lire pour comprendre, ou même cap comprendre là. Qui sont cap comprendre là? Ou cap comprendre premièrement les limites dans le texte. Ça veut dire, nous, chaque bon bagage nous a fait, mais avancer plus loin, nous ne sommes pas capables. Il faut l'admettre. Mais nous ne pas voulu ça, nous toutes. Et c'est la déformation, hein? C'est la infirmité, hein? C'est la mélange là, et c'est la méchanceté à tout. Les nous toutes. Ou quand ouais, dans le passage là, après la désolation de différents rois de Juda, vint Ézéchias qui montait. Et pendant Ézéchias montait, ou capable de remarquer Ézéchias fait la différence.
1: Comment elle fait la différence?
0: Comment fait la différence?
1: Le texte nous dit
0: la première année de son règne.
1: Première moutelle.
0: Qui ça le fait?
1: L'entrée
0: dans le réparer le temple.
1: Changer porte.
0: Changer gond.
1: Changer charnière.
0: Changer panty.
1: Changer série.
0: Ça me lave le commande là.
1: C'est l'immoi.
0: C'est roalier.
1: Il n'est pas sacrificateur.
0: Dame équilibré.
1: Je vais nous prendre toute bagaille pour nous.
0: Nous prenons toute bagaille pour nous.
1: Mais je dis,
0: pour qui ça nous prend toute bagaille pour nous?
1: Nous prenons toute bagaille pour nous.
0: Est-ce que c'est sous-signé
1: pour ça? Est-ce
0: que c'est riche dans la vie riche?
1: Parce que,
0: il y a partage,
1: il y a séparation.
0: Bon blanc qui travaille dans l'usine.
1: Pour qui ça employé seulement?
0: Pour l'examiner son moteur à sel.
1: Ils ont technique avancée.
0: Et dans son moteur, il a déterminé qui côté gonfle, qui côté gaspillage, qui côté énergie, dans son moteur, qui côté gaspillage, qui côté gonfle, dans son moteur, qui côté gonfle, dans son moteur, 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dans son moteur,
1: parce que nous avons technique avancée.
0: Et ou même
1: capli passage ça
0: j'ai l'impression va courir
1: l'impression va courir
0: la caille
1: les limites
0: les frontières
1: l'ordre des frontières
0: par exemple vous sortez
1: Montréal
0: Montréal
1: États-Unis
0: ou aller
1: dans les frontières
0: deux drapeaux
1: et non seulement on
0: de la
1: frontière
0: sous jambe là
1: tu étais là
0: au Canada.
1: L'homme est exact.
0: Principe la grand passé
1: en vue de déranger, c'est établi.
0: C'est pas pour intérêt déstabiliser tout un système.
1: Et système, monsieur, grand passé,
0: équipe
1: qui a été promulguée là,
0: de chita, en assemblée, en fédération, établie en principe.
1: Et principe, ça est établi, inviolable.
0: Il y a un principe.
1: Que l'or arrive, c'est dans la limite de bon principe, monsieur.
0: Et jeune garçon qui a accepté ça.
1: Pas déstabilisant rien.
0: Parce qu'il y a un Dieu qui dirige, il y a un Dieu au contrôle.
1: L'humanité, la terre,
0: il y a un Dieu qui dirige.
1: Et ça me comprend, bon Dieu,
0: et qui trouble tout,
1: c'est le silence de Dieu. Ça trouble moi.
2: Ça trouble moi-même.
1: Parce que quand même,
2: parce que quand même,
1: capable de marquer quelque situation.
2: En même,
1: en même,
2: pour débrouiller intervention,
1: pour intervention.
2: Et pourtant Dieu fait.
1: Et pourtant Dieu fait.
2: Il a rien dit. Il a rien dit.
1: Et que mon silence,
2: il comprend,
1: dans le mécanisme,
2: dans le mécanisme
1: de Dieu, silence,
2: c'est le fait que Dieu,
1: c'est le fait que Dieu d'accord.
2: Là nous faisons statistique du silence,
1: quatre éléments dans le silence.
2: Premier élément,
1: c'est l'incompétence.
2: Que mon sac fait silence,
1: ça parce qu'il n'est pas capable.
2: Deuxième élément dans le silence,
1: c'est l'ignorance.
2: Il ne peut pas faire ça, il ne peut pas connaître.
1: C'est l'ignorance.
2: Deux éléments fondamentaux de l'incompétence,
1: l'incompétence et l'ignorance.
2: Troisième élément,
1: c'est l'indifférence.
2: Il y a des gens qui connaissent, mais le fait esprit. Et quatrième élément, c'est l'incapacité dans le silence.
1: Il y a des gens qui disent des mots, mais ils ne sont pas capables. Ils ne peuvent pas arriver pour aller entrer dans le dossier, ça pour savoir mal pour lui.
2: Nous avons pris en note les quatre éléments qui sont à l'intérieur du silence. L'ignorance, l'incompétence, l'incapacité et qui s'envoie. Indifférence. Indifférent, il fait esprit même. Il croise les bras. C'est esprit. Ignorance, il ne va pas connaître. Il va connaître dossier à bien. L'objet fait silence. Là, nous prenons tout élément, ça y est. Qui est l'élément comme toile de fond? Nous mettons camper devant mon Dieu. Yon pas qu'à camper parce que nous avons un Dieu capable. Là nous prenons les quatre éléments à l'intérieur du silence et nous mettons camper devant les attributs de Dieu, la personnalité de Dieu, ça Dieu a lui-même. Vous prenez un Dieu omniscient, il connaît toute bagaille. Ou elle va ignorer, il sait tout. L'homme prend Dieu dans l'omnipotence, il est capable. Son Dieu fait et défait. L'homme Dieu a dans l'omniprésence, il n'est pas ignorant. Bah, il a qu'à faire devant nous. À partir de ce moment, qu'on a demandé nous pour nous gérer le mécanisme du silence de Dieu. Pour qu'il salve le silence. Il n'a rien dit. En dépit de tout, il n'a rien dit. Méchant bamboché, il n'a pas dit rien. Méchant ravagé, il n'a pas dit rien. Il a marché sous le doigt nous. Il n'y a pas de rien. De l'eau coule dans le genou, il n'y a pas de rien. Il n'a pas de l'eau dans le genou comme un liquide salé, comme un breuvage. Il n'a rien dit. Il a conduit dans la prison, il n'y a pas de rien. Il a accusé nous injustement, il n'a rien dit. Il n'a descendu dans les profondeurs, il n'a rien dit. Il y a le mécanisme du silence de Dieu. Nous te disons ça déjà ici. Il y a un homme qui est allé en côté de loin. Et puis il y a avec un pasteur qui est un chasseur qui tire le bête dans la rage. Parce qu'il a dit le rivet dans la rage. Et puis bête, il s'est là, il réuni, il va joindre. C'est pintade. On dit deux pintades comme ça. Mais les mêmes qui sont une zone, non? Son zone qui est grisée avec pintade. Premier bagage il fait, il couche à terre, il épouse terrain. Et puis, il oublie quoi la terre. Et dans l'intervalle, Pentadi a semblé. Pentadi a tellement semblé devant gris devant Dieu. Non, mon comprendre pour qu'il ça, mon Dieu, beaucoup d'années, jusqu'à présent dans le dossier là. Premier bagage, m'a dit, je suspecte bon identification qu'il a cherché parce que on a un profond sommeil. Mais là, il a arrangé ça aussi bonheur, mais il a manqué. Quelquefois, il y a des bagages, bon Dieu, voulait tasser la plainte. Il y a des bagages, bon Dieu, le fait, lui voulait réveiller de si profond sommeil. Et je vais dormir, et soit le parler, là, on parle, on parle, on engage dormi, on engage de l'anger, bon Dieu voulait réveiller Chita et renaître. Et avant lui-même. Est-ce que vous comprenez le dossier, hein? Nous avons étudié le mécanisme du silence de Dieu. Pour qu'il sache jusqu'à présent m'échappe, m'embauché, et puis Dieu n'a rien dit. Pour qu'il sache abus, il prolonge. Pour qu'il sache méchanceté, il prolonge. Pour qu'il sache souffrance en prolonger, jusqu'à ce qu'on monte ses poils ou vienne résigner comme un état de fait, et alors qu'il y a un Dieu réel, il y a un Dieu capable. Et dans l'ignorance, pas nous, le plus souvent, nous, quand nous voulons, bon Dieu, font intervention d'après nous-mêmes. Mais ça ne se fait pas. Il n'est pas un homme, il est Dieu. Et dans mon problème, nous cinq qui avons le même problème, mais bon Dieu fait cinq interventions différentes. Au point de vue maladie, il est malade, bon Dieu voulait là le cas docteur, il y a la raison de Dieu. Il est malade, bon Dieu voulait le bourré médicament, il y a la raison de Dieu. Et il est malade, bon Dieu voulait à partir de maladie et pour que les hommes reconnaissent qu'il y a un Dieu vivant. Et bon Dieu dit, pingal al cas docteur. Mais là, bon Dieu dit, pingal al cas docteur, ce n'est pas nous tous. Et maintenant, mon problème, spécificité de Dieu dans les faits. Il y a des bagailles, bon Dieu, spécifiques. Et il dit tel bagaille, mais pour un tel. Mais ces problèmes, ça vient dans l'évangile là, nous tous voulons le dire, même là, pour nous tous. Et bien, vous, monsieur, au point de vue physique, nous différents de couleur peau. Pas couleur peau seulement, de type de peau. Il y a deux bagailles dans la peau, oui, il y a couleur peau, il y a type de peau. Couleur peau, il y a un grimaud, il y a un marabout, il y a un brun, il y a un noir. Mais type de peau, il y a une peau gale, il y a une peau gras, il y a une peau sèche. Mais si il y a toute différence ça, au point de vue de la peau, au point de vue de mentalité, au point de vue de groupe sanguin, monsieur. Mais en nous élargir la situation, pour nous connaître bon Dieu, dans la jeu bon Dieu, il n'est pas obligé d'agir même gens pour nous tous. Est-ce qu'elle n'est pas textuelle dans la Bible? Il révèle sa parole à Jacob et ses lois et ses ordonnances à Israël. Il n'a pas agi de même pour toutes les autres nations. Bon Dieu voulait aller tel côté. Bon Dieu voulait quelque bagaille faire, mais soit fait au même, soit dit. Et qui position, qui comportement, qui attitude nous? Ou alors obligé forcer mon Dieu? Ou alors obligé de discuter à mon Dieu? Ou alors obligé plaider? Qui soyez? Est-ce qu'on baleine? Il y a une baleine qui a résisté devant chalet. Nous sommes baleines dans la nature, mais Dieu est son chalet. À mesure que baleine voulait approcher du feu, qui sont ça nous comprend nous sommes bagailles. Des gens nous tellement comprennent nous sommes bagailles, peut-être nous convertis en vin au monde, nous voulons faire le petit monde. Peut-être nous prions avec le monde, par le biais de prière, nous voulons guéri. Nous voulons prendre comme esclaves, nous voulons gaspiller tout à fait, prendre à fait. Même on caille pas la chef Paul vient dire nous ça, pour le prêter nous comme en vent, pour le ça n'a pas fait à nous mettre fermé. Mais ce n'est pas l'évangile, monsieur. Il y a l'évangile. L'évangile équilibré, l'évangile délibéré en quelque sorte. Alors peut-être m'a dit des petits grains de mots là, prêcher l'évangile là, et puis qu'on a voulu faire à faire. Et puis pendant que je fais femme, non, et puis ma femme, et puis ça me fait, il va sembler avec l'idéal là. Parce que ça n'a pas fait, il ne faut pas le coller, oui, avec l'idéal là, avec le catalogue là. Parce que il y a des gens qui sont difficiles dans le goût. Ça ne peut pas faire, c'est le bouffé, oui. Et n'a pas saisi ouais, ça au jour de la rétribution, au jour de la grande récompense. Il y a pile de travail mettre la pape pour nous. N'a pas fait pas nous. N'a pas fait activité l'évangile. Mais l'évangile dans son ensemble, l'évangile réel, vous pouvez remarquer dans les conseils apostoliques, malgré Pierre pour l'évangile là, apôtre Paul pour l'évangile là, il est obligé à la Jérusalem pour arriver dans le conseil apostolique là même, dans la grande assemblée, pour voir si ça a été fait à lui-même. Et faut qu'on va qui semblait, ou pas qu'on va arrêter de faire à partir de vous-même, qui où? Bon principe, bon modalité, bon règlement, bon formule. C'est tout problème dans ça, oui, dans l'évangile là. Chaque nègre qui vient, lui fait l'évangile là, il y a un maille moulin, chaque nègre a le cuit dans le sens pâle. Ça coûte lui sauce poids, légumes. Ça coûte lui gros poids de caillère à revoir. Lui, bon, ouais, mais est-ce que n'y a pas une façon idéale pour nous cuit lui? L'évangile, ça, ouais, si elle a descend dans nous, à part nous, modèle là, le modèle d'Ézéchias. Et si vous continuez à lire dans 2 Chroniques 29, 2 Chroniques 30, 2 Chroniques 31, 2 Chroniques 32, vous pouvez voir l'importance de l'homme respecter le principe. L'homme respecter le principe, soit fait assez ça. Vous n'avez aucun problème en dépit de tout revers qui t'a fini dans ça. Ou doit ou te fait justement ça, ou te bon faire, ou pas te faire pop, ou pas te mettre la donne. Que ce soit sale ta portée. comme répétition ou droite, gon gros défenseur, gon gros estomac, qui a couru parce qu'on t'a agi selon les principes. En plus, nous dans l'évangile, nous dit, a fait fiasco, il a fait paio, il a fait selon eux-mêmes. Hier, pendant que je suis dans le port, et puis je suis dans l'avion qui va le décoller avec, et puis le ciel a révélé. Qui ça a révélé? L'importance des règles du jeu. Ça important des règles du jeu, j'avais dit. L'étiquette, fais ça au bon faire justement. Par exemple, vous êtes dans un restaurant, mais le restaurant est divisé en compartiments. Gon compartiment qui a fait manger. Gon compartiment qui a rangé vaisseau. Gon compartiment qui a l'anglo. Gon compartiment qui a calé banane. Mais dans l'ensemble, objectif là, son restaurant. Je veux dire, problème nous, c'est nous tous net qui va dans la cuisine. Et c'est normal, mal dans la cuisine, ça n'envole un bout de viande, serré bout de viande, prend bout de viande, cap fruit, qui fait nous entendre, garder déshonoré ou bien détérioré, ou bien rendre inutilisable tout système restaurant. Mais c'est ça le problème nous gagnons, c'est pas compétence nous manquer, c'est pas valeur nous manquer, mais nous avons un problème de classement pour chaque nègre dans la place. Ce n'est pas de valeur nous gagnons là, nous je dis, nous gagnons de valeur. Mais seulement, nous avons un problème de répartition. Mais chaque nègre dans la place. C'est ça seulement nous manquons. Vous voyez dans des grandes organisations, dans des gros chantiers, les camions basculent là, chargés garçons. Et puis tout nègre chargé. Le grand côté, on dit pour tout le monde vient monter, ou bien bus là, pour tout le monde vient monter, qu'on allait ouvrir son chantier. Bus là, campé. Dans mon ouais, je ça. Chaque monde a descendu, mais il n'y a pas de poste. Ça, c'est section bureau. Monsieur, il ne va pas déranger ça, non? Son principe, mon principe établi. Pendant le bus là, il y a un côté pour le camp, pour tout le monde vient monter, pour tout employé vient monter, effectivement, il est monté. Bon, quand il y a l'arrivée dans l'organisme, dans l'institution, bien dans le magasin, dans la factorie, côté le camp, tout le monde a descendu, mais nous ne sommes pas le même. Et l'autre dit nous tout pas par le même côté, si tu as une permission pour ouvrir valise chaque monde, même chaque valise a un type de outils. Ça valise ça, c'est ciseaux. Ça valise ça, c'est tournevis. Ça valise ça, c'est aiguille. Ça valise ça, et c'est pas valise, même c'est cartable. Un cartable qui dit, le même qui ça le gagne, il y a une plume, il y a un cahier, il y a un document. Dans l'ensemble. Nous ne pouvons pas violer ça, monsieur. Et la terre établie. Et je dis à nous, l'humanité bouleversée, qui vient de bouleverser, son dérèglement, tout n'est pas en place, à non-place. Ce n'est pas tout n'est pas en place, tout n'est pas non-place. Et qui n'est pas non-place, il n'y a pas de provision pour place. C'est usurpé, vous avez dit volel. Et je dis à nous, clair sous lui, selon la Bible, tout n'est pas non-place, qui n'est pas place pâle, la subi échec. Même là, elle n'a pas subi échec, là, sur l'heure. 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Ouais, la vie a pas finalité, ouais, la vie a pas dernier grain de mot, ça qui dit enfin. Même Jean Cantique a dit enfin, dans le dernier des combats, pour échanger cette terre, contre la maison du Père, que Jésus vous portera. Ça veut dire voyage là, voilà, pas aucun problème, non, mais c'est qui est qui a venu rencontrer. Ou font un heureux voyage, c'est certain. D'accord. Mais finalement, les avions finissent de descendre avant, bien bourrés, ou bien camionnettes là. 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Parce que le soleil là, qu'on paresseux, qu'on vigoureux, qu'on actif, le soleil là a un parcours, ou bien une trajectoire. Et trajectoire solaire là déterminée par trois éléments du temps. Matin, midi, soir. Vous mettez levé depuis matin, coucher, mais le soleil là lui-même, il y a une trajectoire, il y a un parcours. Vous mettez levé depuis matin, pas quand il a arrêté le soleil là dans la course, il y a une trajectoire. Et trajectoire ça sur la guerre, hein? Son souverain qui baline. Et lui-même l'obligé obéir. Vous voyez, il pas voulu trajectoire la vie, hein? Parce qu'il ne prépare rien. L'autre jour, je prenais ma marche, je regarde un personnage qui conduit pour une petite fille. Et petite fille a qu'un des personnages là. Mais Jean, et petite fille a marché avec personnage là, ça fait mal. Parce qu'on n'a pas les yeux, l'aveugle. Et puis, petit a marche avec elle, malgré. Il va dire qu'il est pour le baisser pied, qu'il est pour le monter pied, ça fait mal. Malgré m'approcher de fillette, là, pour me dire, faites très attention à ce personnage ça. Et surveillez, là, pour le descendre pied, là, pour le monter pied. Mais sur le plan psychologique, il y a une dame qui dit, personnage ça n'a pas de travail pour jouer ça. Ou bien nous avons un monde, grand-parents, là, nous avons l'école, là, pour nous avons un petit coup de cahier, c'est un jour. Il n'y a pas de connaître si on 22 jours l'hôpital. Il n'y a pas de connaître si on sale opération. Et sorti de la salle opération, et sans connaissance, Marie-Bras, Marie-Pierre, pas de connaissance ça eux-mêmes. Ça veut dire qu'on est toujours commerçant, il y a toujours acheté, il y a toujours vendre monnaie, il y a toujours remettre monnaie, il y a toujours brûler sous monde, il y a toujours humilier monde, mais il n'y a pas observé parcours, il n'y a pas observé trajectoire solaire là. Il y a toujours réglé les corps, il y a toujours compté les corps, il y a toujours voyé les gens, il y a toujours des gens qui ont voyé. Il y a toujours des gens disponibles, mais ils n'ont pas réfléchi sur le soir de la vie. Bon, au texte, il dit, « Dors bien aimé, ton œuvre est terminée, voici... »

0: Dieu, mon frère, à Dieu.
1: 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Elle paye toute année pour lui, elle paye. Il est dans l'université lui-même, il finit dans l'université. Lui, il me dit que je vais payer la première année, je vais payer pour lui. 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Et messieurs, que nous ne voulons pas le faire, bon transition, pour le faire, pour me remettre, mais quoi, dans l'autre génération. 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Mais l'évangile là, il y a une trajectoire, l'évangile là, il y a un idéaliste. Il faut nous faire l'évangile là selon le modèle, attendez? Nous lire tout à l'heure, Ézéchias. 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Parce que quoi, ils ont un catalogue devant, ils ont un modèle devant, ils ne peuvent pas rentrer parce qu'ils se voient. Et si vous voulez faire une analyse théologique, vous pouvez faire un recul dans 2 Chroniques 26, vous mettez deux passages en parallèle, pour une violation, l'on est totalitaire. L'elle, quand vous faites tout à fait lui-même, pour qui ça, comment elle a fini. Dans 2 Chroniques 26, qui ça nous joigne? Nous joigne Ozias. Il y a Ézéchias et Ozias. Deux visages différents dans la Bible. Ézéchias, symbole de la fidélité, du respect, du droit. Ozias, symbole de violation flagrant. Dans 2 Chroniques, chapitre 26, il dit, Ézéchias, Ozias, acclamé comme moi à l'âge de 17 ans. Le texte nous dit, il marchait dans la fidélité pendant 52 ans. Mais au verset 16, Il dit, quand il fut puissant, son cœur s'éleva pour le perdre. Ça veut dire, évolution, son poison. En plus, le nègre dit ça devant, il dit, je perds du tête, il dit, évolution, son poison. 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Des prédicateurs qu'on a bien prêché. Il vient prêcher dans les messages là, mais il ne pas adorer avec l'assemblée là. Il va lever main pour adorer parce que quelquefois, il y a les messages là, c'est une assemblée à messages là. C'est pas message au pot de balia, mais message là, il y a un dan. Dans le comportement, dans l'adoration, dans l'ouange là, dans le cri, dans le témoignage, on s'était fait, dans le solo, on s'était fait, et pour jouer le message là à l'intérieur même de l'assemblée. Mais le prédicateur évolue à lui-même, il y a le mécanisme de la prédication, il va prêcher tout côté tout. Il y a des gens qui sont fiers de venir prêcher ici, parce qu'ici, il y a son sommet. 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Mais moi-même qui habitué à monter de gros boïnes, m'habitué à monter boïnes après-midi, pour m'atterrir demain matin. 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Il mettait nos gobelets. 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Il mettait nos assiettes. Il mettait nos bols. 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Et c'est liquide. 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C'est dans la formule d'appel là, il fait noir. Dans l'évangile selon Saint Matthieu, chapitre 16, verset 24. Et si quelqu'un veut me suivre, qu'il renonce. Je veux dire, nous faire logique, nous faire analyse, nous faire raisonnement, nous des belles paroles. Mais là, songez, mon Dieu, il dit non. Pas aucun dialogue dans mon monde. Il y a un dialogue dans le monde qui a trafiqué l'évangile là. Mais le monde qui a appel, il est obligé d'accepter et consentir à marcher les yeux fermés avec Dieu. 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Regardez, j'ai 9 ans dans l'histoire de mon voyage. Et côté, je suis allé là, pendant 9 ans, l'histoire de voyage, je ne peux jamais venir à ça. Je suis allé à Paris, je suis allé au Texas, je suis allé à Washington, D.C., je suis allé à Montréal. Mais ça, mon Dieu, montrer maintenant. Je suis allé à Miami. Et puis, je ne sais pas si je me semble, je me fais malette. 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Et puis, il longe en ruban, bon moi. Dans le ruban, je regarde, moi, 23 mois. Dans le ruban. Je suis tellement saisi, je suis tellement sauté, je suis tellement cassé, je me dis que je suis même contre avec moi, je suis allé. Je dis, serviteur, où est-ce que c'est maintenant pour moi? Je suis allé, je suis avec moi. Je ne vais pas comprendre ça, je ne vais pas comprendre la merveille là. 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C'est côté adresse. Ça fait me demander, en vertu de ce passage, respectez les règles du jeu, respectez les principes, respectez le droit. Pendant que je suis à l'église dimanche matin, je suis à un bout de pantalon, je prends un petit feu, je prends un petit vent pour me faire les pourquoi ça de là. Mon servant paraît être le danger devant moi. Il me servit, la paix, bon Dieu, avec moi. 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Même prédicateur qui est à côté maintenant, j'ai appelé l'église, il faut que je vienne. Elle vient, me dit, c'est vite, mon cher conservant, tu viens de se faire des gars. Là, il s'est passé. Mon cher conservant, il m'a fait un cadeau 40 sacs de poids. Puisque nous, ensemble, nous approchons l'évangile ensemble, je vais avoir 20 sacs. 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Et elle va nous boire sous waf au cap haïtien. 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Mais finalement, au soir des vinos, n'a saisi le résultat. Je dis alors pour la conception de l'église là, d'une façon générale, comment lier? Il fait presque sans appel. Il y a des qui font l'église automatique. Et l'église n'est pas automatique, l'église est un processus. L'homme vient dans l'église là, son joie pour lui. Et si le pasteur, il n'a même pas voyé l'église là, parce qu'elle tout paraît. Mais l'église n'a pas fait à partir de tout paraît. Il y a un côté de sortir pour arriver là. Pour que ça ne parle pas de son côté, pour nous arriver aucun côté. C'est crasé, brisé, c'est folie. Il y a des gens qui font l'église, puis ils font boulanger. Il y a un pain pour vendre. Et tout le monde a bien acheté pain en même. L'obligé d'entrer dans la compétition de l'église. L'église parle à l'église, l'église a boum à l'église. 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C'est pour vous, t'es mourir pour personne, vous êtes crucifié, tu as quoi pour personne. Et nous-mêmes, nous disons tellement pas rien, nous ne campons sur rien. Ils ont l'église changé sur nous systématique. On continue à faire prière, on sanctuaire à faire prière, et puis le vire l'église là sur nous. Parce que nous avons une jeune clé pour nous comprendre ça, sans qu'on saisit lié. Vous voyez, quelquefois, nous sommes assemblés, il y a prêché, puis il livre nous ouvrir devant nous. Il n'y a pas qu'à prêcher pour vous livrer devant, ça l'a dit. C'est prêché à prêcher, oui. 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C'est pour observer tout ça, Abdiya. Peut-être que ça, Abdiya, quand on a un mot qui vient pour vous, assemblé, il y a prêché, puis il livre ouvert devant, on va faire l'étude. Elle fait l'étude là, caillou, m'a élevé. Et nous avons fait nous comprendre ça, Abdiya, nous ne pouvons pas faire l'évangile là. n'a pas vu l'église, n'a pas comme des religieux, n'a pas comme des visiteurs. Mais suivant les exigences de l'évangile, nous ne sommes pas capables. Nous regrettons infiniment, nous ne sommes pas capables. Nous avons fait des activités religieuses. Nous avons fait des activités traditionnelles. Les conditions de l'évangile. Vous pouvez me citer un deuxième passage là, c'est Osias. Si vous voulez garder, à partir du verset 5, le texte nous dit, quand il fut puissant, son cœur s'éleva pour le Père. Alors qu'il marchait près de 52 ans dans la fidélité. Mais elle vit une évolution. Qu'on a dit qu'il y a un pouvoir, il vient sortir pour le déstabiliser, il vient sortir pour le crâne. 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C'est une mission. 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Mais ça veut dire. 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Mais les gens qui ont place idéale, il est tellement chita dans la place là. Regardez l'or lire dans en Genèse, chapitre 13, verset 8-9. Abraham a reçu l'appel de Dieu et tellement conscient d'appel lui. Vint un litige entre les bergers d'Abraham et les bergers de son neveu. Abraham tellement chita et puis dit neveu, je te prie qu'il n'y ait de dispute entre nous, car nous sommes frères. Le pays n'est-il pas devant nous? Si tu vas à gauche, moi j'irai à droite. Pour nous donner parole comme ça, Paul conscient d'appel lui. 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Un idéal. Par exemple, dès qu'il fait karaté, dès qu'il fait boxe, il y a tellement une instruction. Il y a une loi pour dire qu'il n'y a pas de lever main sur le monde. Parce qu'il y a un code de loi et il compte tout le côté pour teke le monde. Parce qu'ils sont pièces. Ou bien pour mettre poussé, il n'y a pas de garder même. Parce qu'il y a des solides, des chita. Est-ce que vous comprenez pas? Alors nous-mêmes, nous voulons expliquer, mes chers amis, dans la société panouane, société de messieurs, vous pouvez paraître là, vous faites l'honnête, faites le propre, à part Osias, l'aile finie, qui sont quoi le faire? Immédiatement qu'elle vient monter pour faire le pédit, premier geste violent qu'il fait, il monte sur l'autel des parfums avec un sensoir à la main pour le propre, l'iroual sacrificateur qui est contraire à Ézéchias. Ézéchias, c'est Oualier, il répare le temple, il répare la porte, et puis il répare la place orientale, et puis il fait appel aux Lévites, des hommes consacrés. Il dit, monsieur, puisque nous-mêmes nous consacrés, viens sanctifier le temple. Moi-même, dans la limite peinture, dans la limite clou, dans la limite la colle ciment, dans la limite céramique, dans la limite persienne. Mais moi-même, pas aucun mouvement sacerdotal m'a entré dans le temple. Et puis les sacrificateurs entrés, et puis ils ont purifié le temple sous le règne d'Ézéchias. Mais qui contraire sous le règne d'Ozias? C'est le monter sous l'autel des parfums avec un encensoir à la main pour aller offrir parfum en tant que sacrificateur, alors que c'est Oualier. Et entre le sacrificateur et le roi, pas aucun entente. Pas qu'à confusion, mais qu'à traverser. Quand on, comme t'as dit ça, il y a une transition, mais pas qu'à confusion. Le sacrificateur, il va sembler à roi. Roi, son homme politique, sacrificateur, son homme sacerdotal. 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Les bon Dieu pas dialoguer avec les politiciens. Eh bien, mes chers amis, et si vous voulez suivre ça, au travers toute la Bible, vous ne devez pas avoir aucun dialogue, à aucun politicien. Et tout politicien dit bon Dieu, c'est pas la vie, on menti. Parce qu'à travers la Bible, tout est intermédiaire. 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Premier exemple vivant, il y a le roi Salomon. 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Il y a Samuel, il y a Nathan, il y a Gad. Et trois voyants avec trois comportements différents. L'homme prend Samuel en face David, c'est comme mon papa. Les envoyer les David dans le parc Bethli, il demande David à genoux, il paternise David, il couvre David d'une couverture paternelle de prophète Samuel. Tandis que le prophète Nathan, son pédagogue, son professeur, qui vient pour instruire, les

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Dit David, vous choisissez, l'Éternel dit la boue, trois fléaux, trois malédictions sous, choisis. Courir devant l'ennemi, fuite devant l'ennemi, la peste dans le pays, ou bien la mentalité qui a frappé, choisis. Je dis à l'homme comme ça. Je dis à nous, mangez comme pour nous faire l'évangile à partir de nous-mêmes. C'est ça que tu arrives en 313, oui, c'est même image 313 là, oui. Les Constantins montent au pouvoir, ils changent l'évangile automatiquement. Et l'évangile vient en l'évangile impérial. Et c'est ça qui veut dire, en plus, le gros nègre étudié, vient déranger l'évangile là dans ce sens pas. Et c'est l'évangile là qui a plus désordre. D'après tout ça, on dit, d'après toute analyse systématique qui fait de toutes les institutions de la terre, je dis, c'est seule l'église qui fonctionnait mal. Seule l'église. Tout le monde est indépendant, tout le monde grand monde, tout le monde fait ça, vous voulez. On dit, les gens sautent dans l'église là, et puis ils font devoir dans le pays étranger, puis ils choisissent pour le rester. Sans aucun consensus. Il n'y a aucun comité de deal pour le rester, pour hein, il choisit pour le rester lui-même avec madame. Et puis, il part où la boue cassette, il salue l'église, comme son monde est garé, chita. Et on dit ça, on dit parmi toutes les institutions de la terre, c'est l'église seulement qui a vili. Et tout le monde fait ça, vous voulez. On est qu'à diriger un groupe comme ça, et puis on est qu'à faire l'église. Il y a une dame qui a dirigé un petit groupe, et puis elle a rangé l'école. Puisque, il y a prié dans le groupe là, on ne peut pas venir dans le groupe, faire prier avec, pour qu'il y ait dans le groupe là, pour l'église. Et vous ne pas reconnaître le groupe, vous ne reconnaître l'église. L'église, groupe n'a aucun aval de bon Dieu. C'est l'église, bon Dieu qu'on est. Et si bon groupe fonctionne, il faut le fonctionner à l'intérieur de l'église. Ou même qui habite marcher dans le groupe, à le prier dans le groupe, il faut qu'on ait l'église, le chef groupe s'appelle persévéré. Il y a un groupe qui a arrangé le corps pour la faire service dimanche, il va à l'église. Mais comme nous-mêmes, nous ne sommes pas campés soignés, c'est délivrance que nous avons cherché, c'est soulagement que nous avons cherché, c'est petit que nous avons cherché, c'est travail que nous avons cherché. 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Je dis à tout le monde, là. Même quand tu crois, je suis persuadé, il y a un faible reste qui va bien dans la boue. La multitude déjà dans la boue. 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

toucher Jésus, toucher Jésus, non, soyez en paix, toucher.

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0: Alors c'est au merci Seigneur.
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Pendant que tu bénis, sois les à Jésus. Gloire au Saint-Esprit. Gloire au Saint-Esprit. Gloire au Saint-Esprit. 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

sacre pour mort un refuge. De génération en génération, avant même que les montagnes fussent nées, que tu crées la terre et le monde. Éternité en éternité, tu es Dieu et tu es le seul vrai Dieu. Toi qui fais rentrer les hommes dans la poussière et tu dis, fils de l'homme, retourne. Car il lance dans tes yeux comme le jour d'hier quand il n'est plus. Nous sommes en train de vivre des jours sombres, Seigneur. Des années de misère, de cauchemar, de tourment. Mais par ta grâce encore, comme dit Cantique, j'espère, nous espérons en toi. Ce que tu as dit, la victoire est à nous. Nous prosternons, on se prosterne, on se couvre. Ta présence à la manière de Marie. On a imploré secours, on a imploré pardon, Seigneur. Un chant, Seigneur Dieu publicain, ta prière de Seigneur, sois apaisé envers moi. Moi, son pécheur. David te dit, j'ai péché contre toi seul. J'ai fait ce qui est mal à tes yeux. En sorte que tu seras juste dans ta sentence, sans reproche dans ton jugement. Voici, je suis honnête, nous sommes nés dans le péché. Mais tu veux que la vérité soit au fond de nos cœurs, Seigneur. Fais donc pénétrer la sagesse au bien de nous. Purifie-nous avec le sang de Jésus et nous serons purs. 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

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Cible-la toujours.

0: C'est grâce à vous, Seigneur.
1: Pendant que vous m'avez appris à concentrer, ma foi, monsieur, là c'est ça.
0: C'est grâce à vous, Seigneur.
1: Si comme

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Traço de Itapjovi. Traço de Itapjovi. Suivant, messieurs. Suivant.

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1: 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Où est-ce que vous voulez? C'est ça. 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

0: Seigneur. 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
0: 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En vérité, Jésus séché.

Amen. Amen. Alléluia. Alléluia. Amen.

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0: Concentré.
1: Pour toi, chrétien, le jour attend le chant.

C'est le matin du Père. C'est le matin.

Gracias.

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Je cherche un refuge. Enseigne-moi à faire ta volonté. Mes ennemis et fais périr tous les oppresseurs de mon âme, car je suis ton serviteur. 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Jouer, oui, mais on t'y descend nos petits gens plus bas toujours. Béni soit l'Éternel. Combat, mes droits à la bataille, mon bienfaiteur et ma forteresse, ma haute retraite et mon libérateur, celui qui est mon refuge, qui m'a sujeté mon peuple, Éternel, ce sont le fils de l'homme pour que tu prennes garde à lui. L'homme est semblable à un sou, ses jours sont comme il passe. Abaisse les cieux, descend. Et disperse mes ennemis. Lance tes flèches et mets-les en déroute. Tends tes mains d'en haut, délivre-moi. La main des fils de l'étranger, dont la bouche profère la fausseté et dont la droite est une droite mensongère. Ô Dieu, un cantique nouveau. Toi qui donne le salut au roi, qui sauva du glaive meurtrier, le char ton serviteur. Bouche pour faire la fausseté, dont la droite est une droite mensongère. Qui croissent dans leur jeunesse, nos filles comme des colonnes sculptées qui font l'ornement des palais. Nos greniers sont pleins de multiplient par milliers, par dix milliers dans nos campagnes. Nos génies sont fécondes, point de désastre, point de cris dans nos rues. Heureux le peuple pour qu'il en ait ainsi. Heureux le peuple dont l'Éternel est le Dieu.

psaume 6, éternel, ne me punis pas dans ta colère, ne me châtie pas dans ta fureur, aie pitié de moi, éternel, car moi, éternel, car mes os sont tremblants, mon âme est toute troublée, et toi, éternel, jusqu'à quand, reviens, éternel, délivre-moi, sauve-moi. Alors celui qui meurt n'a plus ton souvenir, tu l'auras dans le séjour des morts. Je m'épuise à force de gémir, chaque nuit ma couche est baignée de mes larmes, mon lit est arrosé de mes pleurs, et le visage usé par le chagrin, tous ceux qui me persécutent le font vieillir. Éloignez-vous de moi, vous tous qui faites le mal, car l'Éternel entend la voix de mes larmes. L'Éternel exauce mes supplications. Éternel, saisi d'épouvante, il recule soudain couvert de moi. 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

Celui-ci a dit, la droite de l'Éternel. Alléluia. Alléluia. La droite de l'Éternel manifeste sa puissance. Dis sa veine, je ne mourrai pas, je vivrai et je raconterai la grandeur. L'Éternel m'a châtié, mais elle ne m'a pas livré à la mort. Ouvrez-moi les portes de la justice, j'entrerai, je louerai l'Éternel. Passez la porte de l'Éternel, c'est par elle qu'entre les justes. Porte, la porte de mon cœur, élevez vos portes éternelles, que le roi de gloire.

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0: Et encore ici, chapitre 11, verset 17 à la fin. En donnant cet avertissement, ce que je loue point, c'est que vous vous assemblez non pour devenir meilleur, mais pour devenir pire. Et d'abord, j'apprends que lorsque vous vous réunissez en assemblée, il y a parmi vous des divisions, je les crois en partie. Car il faut qu'il y ait aussi des sectes parmi vous, afin que ceux qui sont approuvés soient reconnus comme tels au milieu de vous. Lors donc que vous vous réunissez, ce n'est pas pour manger le repas du Seigneur. Car quand on se met à table, chacun commence par prendre son repas. Et l'un a faim tandis que l'autre est dit. N'avez-vous pas des maisons pour y manger et boire? Ou méprisez-vous l'église de Dieu? Et faites-vous honte à ceux qui n'ont rien? Que vous dirai-je? Vous louerai-je? En cela, je ne vous loue point. Car j'ai reçu du Seigneur ce que je vous ai enseigné. C'est que le Seigneur Jésus, dans la nuit où il fut livré, prit du pain. Et après avoir rendu grâce, le rompit et dit, ceci est mon corps qui est rompu pour vous. Faites ceci en mémoire de moi. De même, après avoir soupé, il prit la coupe et dit, cette coupe est la nouvelle alliance en mon sang. Faites ceci en mémoire de moi toutes les fois que vous en boirez. Car toutes les fois que vous mangez ce pain et que vous buvez cette coupe, vous annoncez la mort du Seigneur jusqu'à ce qu'il vienne. C'est pourquoi celui qui mangera le pain ou boira la coupe du Seigneur indignement sera coupable envers le corps et le sang du Seigneur. Que chacun donc s'éprouve soi-même et qu'ainsi il mange du pain et boive de la coupe, car celui qui mange et boit sans discerner le corps du Seigneur mange et boit un jugement contre lui-même. C'est pour cela qu'il y a parmi vous beaucoup d'infirmes et de malades, et qu'un grand nombre sont morts. Si nous nous jugions nous-mêmes, nous ne serions point jugés. Mais quand nous sommes jugés, nous sommes châtiés par le Seigneur, afin que nous ne soyons pas condamnés avec le monde. Ainsi, mes frères, lorsque vous vous réunissez pour le repas, attendez-vous les uns les autres. Si quelqu'un a faim, qu'il mange chez lui, afin que vous ne vous réunissiez pas pour attirer un jugement sur vous. Je réglerai les autres choses quand je serai arrivé à voir du Seigneur.
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1: Dieu d'amour, Dieu de grâce, Dieu de bonté, Dieu qui ne conteste pas sans cesse, Dieu qui ne punit pas selon sa colère, Dieu qui ne traite pas selon nos péchés, Dieu qui ne garde pas selon nos iniquités. 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Nous demandons autant pour bénir espèce pour nous, Seigneur. 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

ou bien cette séance a tombé. 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Vous n'êtes pas sans savoir que ce pain représente le corps du Seigneur. 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

Seigneur, ordonne-nous, pas bien là. 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

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Donc, c'est peut-être ça, nous-mêmes, nous avons mangé pain. Qui représente le corps du Seigneur, il dit chaque fois que mange pain, on va annoncer la mort jusqu'à ce que moi va retourner. Donc, on pense nous en mesure où nous allons manger pain pour la gloire de Dieu. Quel sauveur merveilleux. Je possède.

pour essayer à te faire souper avec disciple. Il te prend un couple là et tu es venu à la donne. Il te dit comme ça, c'est une nouvelle alliance en mon sang. Chaque fois que nous faisons manger et nous préveillons, nous va annoncer la mort jusqu'à ce qu'il nous retourne. C'est ainsi. En nombre de divins, ça représente le sang du Seigneur.

Seigneur, tu as été pour nous un refuge de génération en génération avant même que les montagnes fussent nées et que tu eusses créé la terre et le monde d'éternité en éternité. Tu es Dieu. Tu fais rentrer les hommes dans la poussière et tu dis, fils de l'homme, retourner car mille en sont dans tes yeux comme le jour tire quand il n'est plus. Merci Seigneur. Grâce soit accordée nous pour être capable de faire nourrir une petite bon Dieu, pour être capable de participer symboliquement à un repas ça que nous, la Bible et les saints saints. 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Nous sommes capables de bénédiction pour chacun de nous-mêmes. Et si là, tu ne prends pas la bonne raison pour l'autre qu'on est. Manifester grandeur et puissance dans la vie, non? 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De la canne dans la demeure respective, nous. On doit accompagner nous, Seigneur. Protégez-nous en route là. Épargnez-nous de danger, de malheur, d'accident, de complots ennemis, de toute force capable d'utiliser contre nous-mêmes, nous rendons sans effet. Mais semaine dans la main, on s'accroît dans l'activité coutumière, au travail, même l'école. Et dans la rue, cap dégagé, au placaille, ça au camp étranger, province, gain qui, Seigneur Dieu, qui l'empile douleur aux États-Unis. Mais nous connaissons le consoler cœur, le consolateur des affligés, le Saint des Saints, le Seigneur.

Seigneur de toute la terre et des cieux. 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Mais nous pourrons connecter nous en esprit et en vérité. 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

Quand on dit béni soit le à Jésus. 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Gloire au Saint-Esprit. Gloire au Saint-Esprit. 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

Seigneur, sois béni.

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de génération en génération, avant même que les montagnes fussent nées, que tu eusses créé la terre et le monde. L'éternité en éternité, tu es Dieu, tu es le seul vrai Dieu. Toi qui fais rentrer les hommes dans la poussière, et tu dis, fils de l'homme, retourné. Car il lance dans tes yeux comme le jour d'hier quand il n'est plus. Nous sommes en train de vivre des jours sombres, Seigneur. Des années de misère, de cauchemar, de tourment. Mais par ta grâce encore, comme dit Cantique, j'espère, nous espérons en toi. Ce que tu as dit, la victoire est à nous. Nous prosternons, on se prosterne, on se couvre. Ta présence à la manière de Marie. On a imploré secours, on a imploré pardon, Seigneur. Un chant, Seigneur Dieu publicain, t'a prié, dit tout, Seigneur, sois apaisé envers moi. Moi, son pécheur. Jean David te dit, j'ai péché contre toi seul. J'ai fait ce qui est mal à tes yeux. En sorte que tu seras juste dans ta sentence, sans reproche dans ton jugement. Voici, je suis honnête, nous sommes nés dans le péché. Mais tu veux que la vérité soit au fond de nos cœurs, Seigneur. Fais donc pénétrer la sagesse au bien de nous. Purifie-nous avec le sang de Jésus et nous serons purs. 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L'action comme professionnel. 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Parce que cœur qui est éloigné. Ou on dit non, on dit aussi, Seigneur. 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Fais grâce à ton peuple. 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

rendrai les gloires, gloire, mon Dieu de gloire. 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

démon de la paix, Seigneur.

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1: Jésus, j'ai regardé sa face.
0: Je vais même pour recevoir.
1: Passage dans ce
0: la présence de Dieu.
1: Ce que je cède, ce n'est que pour toi.

merci, merci, merci, merci, merci. Vos applaudissements me disent beaucoup de choses. Je suis sûr que vous l'aviez aimé. J'ai une nouvelle chanson à chanter pour vous ce soir. Elle a pour titre Haïti 2004. Est-ce qu'on voulait chanter avec moi? Chantons ensemble. Chantons ensemble. Haïti 2004.

Merci. Je suis très fier d'être en votre compagnie ce soir. Et la nouvelle chanson que vous allez écouter a pour titre M'assurer la crise. Chantez avec moi, s'il vous plaît. Merci.

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Lève-toi, juge de la terre.

Éternel, ils écrasent ton peuple, ils oppriment ton héritage. Ils égorgent la veuve et l'étranger, ils assassinent les orphelins. Et ils disent, l'Éternel ne regarde pas, le Dieu de Jacob ne fait pas attention. Prenez-y garde, homme stupide, insensé, quand serez-vous sage? Celui qui a planté l'oreille, n'entendait-il pas? Celui qui a formé l'œil, ne verrait-il pas? Celui qui cherche

Que la paix et la grâce de Dieu soient avec vous tous. Que le Seigneur merci de ce que nous trouvons là encore pour nous et pour nous parler de Dieu, pour nous laisser la Bible ouverte devant nous, pour nous dire un peu de Dieu. Parlons un peu de Dieu. Je vous invite à ouvrir la Bible avec nous dans 2 Chroniques, chapitre 29. 2 Chroniques, chapitre 29. Dans 2 Chroniques, chapitre 29, mais ça nous dit, Ézéchias devint roi à l'âge de 25 ans. Il régna 29 ans à Jérusalem. Sa mère s'appelait Abijah, fille de Zacharie. Il fit ce qui est droit aux yeux de l'Éternel entièrement comme avait fait David de son père. La première année de son règne, au premier mois, il ouvrit les portes de la maison de l'Éternel. Il les répara. Il fit venir les sacrificateurs, les lévites, y assemblaient dans la place orientale. Il leur dit, écoutez-moi, lévites, maintenant sanctifiez-vous, sanctifiez la maison de l'Éternel, le Dieu de vos pères. Et mettez ce qui est impur hors du sanctuaire. Car nos pères ont péché, ils ont fait ce qui est mal aux yeux de l'Éternel, notre Dieu, ils l'ont abandonné, ils ont détourné le regard du tabernacle de l'Éternel, ils ont tourné le dos. Ils ont même fermé les portes du portique et éteint les lampes. Ils n'ont offert au Dieu d'Israël ni parfum, ni holocauste dans le sanctuaire. Aussi, la colère de l'Éternel a-t-elle été sur Juda et sur Jérusalem? Il les a livrés au trouble, à la désolation, à la moquerie comme vous le voyez de vos yeux. Et voici à cause de cela, nos pères ont tombé par épée. Et nos filles, nos femmes, nos filles sont en captivité. J'ai donc l'intention de faire alliance avec l'Éternel, le Dieu d'Israël, pour que son ardente colère se détourne de nous. Maintenant, mes fils, cessez d'être négligents, car vous avez été choisis par l'Éternel et pour vous tenir et servir devant lui, pour être ses serviteurs et pour lui offrir des parfums. Seigneur Dieu, tout puissant, nous prions déjà. Non seulement qu'à ouvrir la bouche et pour nous servir comme instrument dans le nom de Jésus. La paix, bon Dieu, amen. L'évangile. D'après ça, nous connaissons de l'évangile, d'après les petites remarques que bon Dieu fait nous faire, l'évangile sont rades tout faites. Ce n'est pas une toile où vous l'achetez, et vous allez le dire là, vous allez le catalogue, vous allez le dire, mais comme on a deux poches, mais quel type de coller au besoin, mais quel type de pli au besoin d'un rade. Non, l'évangile tout fait. L'évangile sont question de salle. Sont question de aller al décroquer saz. C'est là l'évangile. En plus, le monde fait l'évangile là selon lui-même. Est-ce que vous comprenez? En plus, le monde fait l'évangile là d'après conception pâle, d'après tempérament pâle. Mais il y a l'évangile normal et réel. L'on réunit en plus le serviteur qui dit c'est serviteur où il est, serviteur de Dieu. Ou besoin ou est ça y a fait côté au joint ou besoin ça y a fait pour identique avec original parce que l'on a sur l'évangile dans chaque côté dans chaque l'église dans chaque leader ou senti dans chaque leader le bon goût chaque leader met un rad livelé sur l'évangile. Et pourtant, l'évangile a en lui-même l'habillé. Mais nous avons un personnage là devant nous, qui peut comprendre nos bagages, ou même cap lire. Ou même cap lire pour lire, ou même cap lire pour comprendre, ou même cap comprendre là. Qui sont cap comprendre là? Ou cap comprendre premièrement les limites dans le texte ça. Ça veut dire, nous, chaque bon bagage nous avons fait, mais avancer plus loin, nous ne sommes pas capables. Il faut en admettre.
Mais nous ne parlons pas de ça, nous tous. Et c'est la déformation, hein? C'est la infirmité, hein? C'est la mélange là, et c'est la méchanceté à tout. Là, nous tous. Ou quand ouais, dans le passage là, après la désolation de différents rois de Juda, vient Ézéchias qui montait. Et pendant Ézéchias montait, ou capable de remarquer, Ézéchias fait la différence. Comment fait la différence? Le texte nous dit la première année de son règne. Premier moutel mouté. Qui ça le fait? L'entrée dans le temple, il répare le temple. Il change porte, il change gond, il change charnière, il change panti, il change serrure. Mais ça, je veux comprendre là, c'est limite, parce que c'est roalier. Il n'est pas sacrificateur. Nous sommes équilibrés. Je veux dire, nous voulons prendre toute bagaille pour nous, nous avons craqué et nous avons mouru, nous avons quitté la jeune de Wel. Nous avons tant, nous avons dormi, nous avons dormi la journée, nous avons dormi la nuit, nous prenons trop de bagailles dans nous. Il y a une limite. Limite de pouvoir, limite ministérielle, limite sacerdotale, limite en tout point de vue. Mais je dis, pour qui ça nous prend toute bagaille pour nous? Nous prenons tout le bagage pour nous. Est-ce que c'est souci de nous travailler là ou est-ce que c'est riche dans la vie riche? Parce que il y a des partages, des séparations. Quand blanc qui travaille dans l'usine, ou quand vous avez employé seulement, pour l'examiner sans moteur seulement. Un blanc qui travaille dans l'usine, il n'y a pas de clé dans la main, il n'y a pas de tournevis, mais dans la direction par là, pour le prendre sans moteur seulement. Il y a une technique avancée. Et dans son moteur, il a déterminé qui côté gon frappement, qui côté gon gaspillage, qui côté gon énergie qu'a gaspillé dans son moteur seul. Et dans son moteur seulement, il a chita sous bureau, chita devant tour de contrôle, chita devant tableau pour prendre son moteur qui j'ai moteur frappé et dans qui direction gon l'huile qu'a tombé, dans qui direction gon gaspillage, dans qui direction gon poule qui va limer, il employé pour prendre son moteur seul. Et vous payez le gros l'argent. Parce que vous avez une technique avancée. Et vous même quand vous lisez ça, vous avez l'impression que vous ne comprenez pas la caillou. Les limites. Les frontières. Lors des frontières, par exemple, vous sortez de Montréal ou aux États-Unis, lors de la frontière, vous avez deux drapeaux. Et non seulement nous avons deux drapeaux, et puis dans la frontière, sous jambé là aux États-Unis, sous été là au Canada. Lorsque vous êtes Texas, vous frontière entre Texas et Mexique. Vous avez à 4 heures de temps de Texas, et vous avez sous frontière Mexique. Et frontière ça, jambé là, ou après qu'il n'y a pas de jambé là, ou après qu'il n'y a pas de jambé là, ou après l'autre peuple, jambé là, ou l'autre peuple. Et ceci, c'est statistique la vie. Qu'on veut, qu'on ne veut pas, ou pas qu'à déranger un principe. Le principe là, grand passé, ou pas quitter le jonwel là. En vue de déranger un principe, ou pas craquer. Parce que le principe là, c'est établi. Ce n'est pas pour intérêt ou déranger un principe. Ce n'est pas pour intérêt ou déstabiliser tout un système. Il y a un système. Et le système de monsieur, il est grand passé, nous. Et l'équipe là qui était promulguée là, il était chita en assemblée, en fédération, et puis il établit un principe. Et le principe, ça a établi, il est inviolable. Que l'intérieur menacé, mais il y a un principe. Que le pape font pile crobe, mais il y a un principe. Que l'arrivée, vous êtes obligé de céder devant un tel, parce que vous êtes dans la limite de pouvoir, bon principe, monsieur. Et jeunes garçons qui viennent, qui font paraître, nous sommes acceptés ça. Pas de stabilisant rien. Tout ça nous joue là. Qui est le jeune ou elle là? Parce qu'il y a un Dieu qui dirige. Il y a un Dieu au contrôle. L'humanité, la terre, jeune ou la terre. Les gens comprennent le monde abdomi, ou bien son vieux et allié, ou bien pas capable encore, ou bien situation dépassée. Non. Il y a un Dieu qui dirige. Et ça, nous comprenons le bon Dieu ça. Et qui trouble tout, c'est le silence de Dieu. Ça trouble moi-même. Parce que quand même, on est capable de remarquer quelques situations, en ou même, ou à qui côté pour intervention, en fait.
Et pourtant, Dieu fait silence. Il n'a rien dit. Et les gens qui gaspillent le silence, non, ils comprennent dans le mécanisme du silence de Dieu, c'est le fait que Dieu est d'accord. Là, nous faisons statistique du silence. Nous avons quatre éléments dans le silence. Premier élément, nous sommes dans le silence, c'est l'incompétence. Dieu ne sait pas faire silence parce qu'il n'est pas capable. Deuxième élément dans le silence, c'est l'ignorance. Dieu ne sait pas silence, il n'est pas au courant, il n'est pas connu. S'il va derrière, il n'est pas connu. C'est l'ignorance. Deux éléments fondamentaux dans le silence, l'incompétence et l'ignorance. Troisième élément, c'est l'indifférence. Des gens qui connaissent, mais ils font esprit. Et quatrième élément, c'est l'incapacité dans le silence. Des gens qui ont dit des mots, mais ils ne sont pas capables. Ils ne sont pas capables pour aller entrer dans le dossier, ça, pour ça, vient mal pour lui. Nous avons pris en note les quatre éléments qui sont à l'intérieur du silence. L'ignorance, les compétences, les capacités, et qui s'en va. Indifférence. Indifférent, il fait esprit même. Il croise les bras. C'est esprit. Ignorance, il ne connaît pas. Il ne connaît pas dossier à bien. L'objet fait silence. Là, nous prenons tout élément, ça y est, qui est élément comme toile de fond. Nous mettons camper devant mon Dieu. Il n'y a pas qu'à camper parce que nous avons un Dieu capable. Là, nous prenons les quatre éléments à l'intérieur du silence et nous mettons au campé devant les attributs de Dieu, la personnalité de Dieu, ça Dieu a lui-même. Vous prenez un Dieu omniscient, il connaît toute bagaille. Ou elle va ignorer, il sait tout. L'homme prend Dieu a, dans l'omnipotence, il est capable. Son Dieu fait et il fait. L'homme prend Dieu a, dans l'omniprésence, il n'est pas ignorant. Bah, il a qu'à faire devant nous. À partir de ce moment, qu'on a demandé nous pour nous gérer le mécanisme du silence de Dieu. Pour qu'il sale fait silence. Il n'a rien dit. En dépit de tout, il n'a rien dit. Méchant bambouché, il n'a pas dit rien. Méchant ravagé, il n'a pas dit rien. Il a marché sous le doigt, nous, il n'a pas dit rien. Il a coulé dans le genou, il n'a pas dit rien. N'a boué de l'eau dans le genou comme un liquide salé, comme un breuvage. Il n'a rien dit. Il a conduit dans la prison. Il n'a pas rien. Il a accusé nous injustement. Il n'a rien dit. N'a descendu dans les profondeurs. Il n'a rien dit. Il y a le mécanisme du silence de Dieu. Nous avons dit ça déjà ici. Il y a un homme qui est en côté de loin. Et puis, il y a un pasteur qui est un chasseur qui est tiré bête dans la rage. Parce qu'il a dit qu'il arrivait dans la rage. Et puis, bête, il s'est là, il est réuni, il va joindre. C'est pintade, on dirait deux pintades comme ça. Mais les mêmes qui sont une zone, non? C'est une zone qui est grisée avec pintade. Premier bagage, il fait, il couche à terre, il épouse le terrain. Et puis, il oublie quoi la terre. Et dans l'intervalle, Pentadio a semblé. Pentadio a tellement semblé devant gris devant Dieu. 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Nous avons étudié le mécanisme du silence de Dieu. Pour qu'il sache jusqu'à présent m'échappe, m'embauché, et puis Dieu n'a rien dit. Pour qu'il sache abus, il prolonge. Pour qu'il sache méchanceté, il prolonge. Pour qu'il sache souffrance, il prolonge. 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Et alors qu'il y a un Dieu réel, il y a un Dieu capable. Et dans l'ignorance, pas nous, le plus souvent, nous, quand nous voulons, bon Dieu, font intervention d'après nous-mêmes. 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Et dans mon problème, nous cinq avons le même problème,
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Est-ce qu'elle n'est pas textuelle dans la Bible? 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Il y a l'évangile. L'évangile équilibré, l'évangile délibéré en quelque sorte. Alors peut-être m'a dit des petits grains de mots là, prêcher l'évangile là, et puis qu'on a voulu faire à femme, et puis pendant que je voulais faire à femme, non, et puis m'a fait à femme, et puis ça me fait, il va sembler avec l'idéal là. 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Mais l'évangile dans son ensemble, l'évangile réel, vous pouvez remarquer dans les conseils apostoliques, malgré Pierre pour l'évangile là, apôtre Paul pour l'évangile là, il est obligé à la Jérusalem pour arriver dans le conseil apostolique là même, dans la grande assemblée, pour voir si ça a été fait à lui-même. Et faut qu'on va qui semblait, ou pas qu'on va être fait par, à partir de vous-même, qui où? Bon principe, bon modalité, bon règlement, bon formule. C'est tout le problème dans ça, oui, dans l'évangile là. Chaque nègre qui vient, lui fait l'évangile là, il y a un maille moulin, chaque nègre a le cuit dans le sens pâle. Ça coûte lui sauce poids, légumes. Ça coûte lui gros poids de cahier. À propos, les mauvais, mais est-ce que pas une façon idéale pour nous quitter? 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
1: 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Ici, quelqu'un veut me suivre, qu'il renonce. 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
2: respecter les règles du jeu, respecter les principes, respecter le droit.
1: 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C'est pour observer tout ça, il a dit. Peut-être que ça a dit, quand on a un mot qui vient pour assemblé, il a prêché puis il livre ouvert devant, il a fait lecture. Il a fait lecture là, caillou, mal élevé. Et nous avons fait nous comprendre ça à midi, nous ne pouvons pas faire l'évangile là. n'a vu l'église, n'a comme des religieux, n'a comme des visiteurs. Mais suivant les exigences de l'évangile, nous ne sommes pas capables. Nous regrettons infiniment, nous ne sommes pas capables. N'a fait ces activités religieuses. N'a fait activités traditionnelles. Mais conditions de l'évangile. Vous pouvez me citer un deuxième passage là, c'est Osias. Si vous voulez garder, à partir du verset 5, le texte nous dit, quand il fut puissant, son cœur s'éleva pour le Père. Alors qu'il marchait près de 52 ans dans la fidélité. 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Donc, il faut faire autre pour contre lui, il perd. 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Mais les gens qui ont une place idéale, ils sont tellement chita dans la place là. Regardez l'or lire en Genèse, chapitre 13, verset 8-9. Abraham a reçu l'appel de Dieu et est tellement conscient d'appel lui. Il y a un litige entre les bergers d'Abraham et les bergers de son neveu. Abraham tellement chita. Et puis 19a, je te prie qu'il n'y ait de dispute entre nous, car nous sommes frères. Le pays n'est-il pas devant nous? Si tu vas à gauche, moi j'irai à droite. Pour nous donner parole comme ça, il faut être conscient d'appel lui. Si n'est pas conscient d'appel, là, il faut arrêter où? 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Alors nous-mêmes, nous voulons expliquer, mes chers amis, dans la société panouane, société de demain, c'est où pas le paraître là, ou faire honnête, faire propre. 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Immédiatement qu'elle vient monter pour faire le perdu, premier geste violent, il fait, il monte sur l'autel des parfums avec un sensoir à la main pour le propre. Il voit le sacrificateur qui est contraire à Ézéchias. Ézéchias, c'est Walié, il répare le temple, il répare les portes, et puis il répare la place orientale, et puis il fait appel aux Lévites, des hommes consacrés. Il dit, monsieur, puisque nous-mêmes nous consacrés, viens sanctifier le temple. Moi-même, dans la limite peinture, dans la limite clou, dans la limite la colle ciment, dans la limite céramique, dans la limite persienne. Mais moi-même, pas aucun mouvement sacerdotal m'a entré dans le temple. Et puis les sacrificateurs entrent, et puis ils ont purifié le temple sous le règne d'Ézéchias. Mais qui contraire sous le règne d'Ozias? C'est le monter sur l'autel des parfums avec un encensoir à la main pour aller offrir parfum en tant que sacrificateur, alors que c'est Walié. Et entre le sacrificateur et le roi, pas aucun entente. Pas qu'à confusion, mais qu'à traverser. Comme on a dit ça, il y a une transition, mais pas qu'à confusion. Le sacrificateur, il va sembler à roi. Roi, son homme politique, sacrificateur, son homme sacerdotal. 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Les bon Dieu pas dialoguer avec les politiciens. Eh bien, mes chers amis, et si vous voulez suivre ça, au travers toute la Bible, vous n'avez pas aucun dialogue, à aucun politicien. Et tout politicien dit, bon Dieu, c'est pas la vie, on menti. Parce qu'à travers la Bible, tout le monde est intermédiaire. Et maintenant, trois exemples vivants. Premier exemple vivant, il y a le roi Salomon. 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
2: 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Il y a Samuel, il y a Nathan, il y a Gad. Et trois voyants avec trois comportements différents. L'autre prend Samuel, en face David, c'est comme mon papa. Là, on voit David dans le parc bête, il demande David à genoux. 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Et c'est bon Dieu contraint pour dire, dis David péché le faire. Et tandis que le prophète Gad, son homme malais, on est menaçant. Il paraît contre David dans 2 Samuel chapitre 24, verset 24. Il dit David, l'Éternel dit, il voit mon côté. Il va le frapper de trois fléaux, de trois malédictions. Choisis. David tremblait quel cassé. Il y a un chef côté là. C'est bon papa au côté là. C'est bon professeur au côté là. Il y a bon l'État. Dans 2 Samuel chapitre 24. À partir du verset 11, le texte nous dit, David s'empâtre son cœur. Il saute, il perd. Parce qu'il est devant chef. Garde Marie Saint-Ile, garde Marie Figuille, pour le bas David, mais ça et ça. Il dit, David, vous choisissez, l'Éternel dit, il a voué trois fléaux, trois malédictions sous, choisis. Courir devant l'ennemi, fuite devant l'ennemi, la peste dans le pays, ou bien la mortalité qui a frappé, choisis. Il y a un dialogue dans ça. Je dis, nous mangeons comme pour nous faire l'évangile à partir de nous-mêmes. C'est ça que tu arrives en 313. Oui, c'est même image 313 là, oui. Les Constantins montent au pouvoir. Ils changent l'évangile là, automatiquement. Et l'évangile vient en l'évangile impérial. Et c'est ça qui veut dire, en plus, le gros nègre étudié vient déranger l'évangile là dans ce sens pas. Et c'est l'évangile là qui a plus désordre. D'après tout ça, on dit, d'après toute analyse systématique qui fait de toutes les institutions de la terre, je dis, c'est seule l'église qui fonctionne mal. Seule l'église. Tout pour l'indépendant, tout pour le grand monde, tout pour nous faire ça, vous voulez. On dit que les gens sautent dans l'église, puis ils font devoir dans le pays étranger, puis ils choisissent pour le rester. Sans aucun consensus. Il n'y a aucun comité de deal pour le rester, pour un, ils choisissent pour le rester lui-même avec madame. Et puis il part route, il a boué cassette, puis il salue l'église, comme si on est garé, chita. Et on dit ça, on dit parmi toutes les institutions de la terre, c'est l'église seulement qui a fili. Et tout le monde fait ça, vous voulez. On est qu'à diriger un groupe comme ça, et puis qu'on est qu'à faire l'église. Il y a une dame qui a dirigé un petit groupe, et puis elle a rangé l'école. 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Et vous ne pouvez pas reconnaître le groupe, vous devez reconnaître l'église. L'église, le groupe n'a aucun aval devant Dieu. 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Et si pour un groupe fonctionner, il faut le fonctionner à l'intérieur de l'église. Ou même qui habite marché dans le groupe, à le prier dans le groupe, il faut qu'on ait l'église, le chef groupe ça persévéré. 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